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2: Are you okay? Good, good. You know what? My Lulu, my dear Louis, is a bit old now. He needs some rest. Are you okay, Lulu? Ay, ay, ay. Midnight, it's too much for him, you know? I think he's gonna tell us something about a woman with a blue skin. Il était minuit. Minuit passé. C'était pas de l'ennui. J'étais un peu fatiguée. J'ai pris un dernier verre. Et puis une cigarette. Les lumières dansaient. Elles éclairaient ses yeux. C'était le reflet d'une femme à la peau bleue. D'une femme

Merci. Thank you so much. Oh, okay. Do you think we have the time to do more songs? I'm sure, but are you sure? Écoute, chérie, I think we have the time. J'ai pas fait semblant, je te jure. J'ai jamais dit non. J'ai juste... J'ai pas fait semblant, je te jure. J'ai jamais dit non. 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